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1: Bonjour à tous et merci d'avoir honoré ce nouveau numéro de Vue d'Afrique, le magazine des actualités africaines sur Canal Afrique. Nous émettons depuis nos studios d'Oken Park en Afrique du Sud et je suis Joël Mouteba à ce microphone. Kato assure la mise en onde de cette édition d'information dont voici les grandes lignes. En Côte d'Ivoire, une vaste affaire d'escroquerie et de blanchiment de capitaux éclabousse plusieurs influenceurs et personnalités connues poursuivies par la justice. Après sa libération annoncée, l'opposant Aliou Ba de nouveau transféré vers une destination inconnue, selon son parti Le Modèle. Nous parlerons de trois organisations qui alertent sur l'intensification et la diversification du trafic de médicaments en Afrique centrale. Voilà donc pour les grands titres que j'aurai le plaisir de développer tout à l'heure après le bulletin d'information de Annie Kalongi. Annie, bonjour.
2: Bonjour Joël.
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2: Mesdames et messieurs, bonjour et bienvenue à ce bulletin d'information. Le ministère sud-africain de l'Intérieur a retiré ce vendredi une directive facilitant l'enregistrement des demandes d'asile au lendemain de violences anti-immigrées à Johannesburg et à Durban. La mesure visait à appliquer une décision de la Cour constitutionnelle selon laquelle une demande d'asile ne peut être refusée pour de simples motifs procéduraux, notamment une entrée irrégulière sur le territoire. Explication.
3: Les autorités expliquent que la mise en œuvre de cette directive a rapidement saturé les bureaux d'accueil des réfugiés et mis en danger les agents. Le gouvernement dénonce également la désinformation autour de la décision judiciaire, qui n'accorde pas automatiquement le statut de réfugié ou la résidence permanente. Jeudi, des émeutiers ont incendié 24 véhicules à Durban et à Soweto, près de Johannesburg. Des commerces appartenant à des étrangers ont

0: pas d'un retour aux subventions supprimées par le président Bola Tinubu dans le cadre de ses réformes économiques. Le Nigeria, premier producteur de pétrole du continent africain, reste confronté à une forte hausse des prix des carburants, accentuée par les tensions au Moyen-Orient. Ces nouvelles mesures interviennent à 3 mois des élections générales prévues le 16 janvier dans un contexte de difficultés économiques pour la population. Et puis le Sénégal appelle les autorités de transition en Guinée-Bissau à lever les restrictions imposées aux activités politiques et civiles. Ces demandes interviennent après les déclarations de la Commission nationale électorale qui estime que les conditions ne sont pas réunies pour organiser les élections présidentielles et législatives prévues en décembre. Compte rendu.
1: La vice-présidente de la Commission, Félix Berta Mouravaz, a indiqué jeudi que des obstacles techniques empêchaient la tenue du scrutin à la date prévue. Elle s'exprimait après un entretien avec le chef de la junte, le général Orhan Tam. Dakar, qui joue un rôle de médiateur pour la communauté économique des États de l'Afrique de l'Ouest, suit la situation avec attention. Le gouvernement sénégalais demande que toute modification du calendrier électoral fasse l'objet d'une démarche consensuelle, inclusive et transparente. Il réclame également des garanties claires sur l'achèvement de la transition. À ce stade, les autorités bissau-guinéennes n'ont annoncé aucun report officiel des élections.
0: Reporters sans frontières dénonce les conditions de détention des deux journalistes incarcérés au Bénin depuis plus d'un an et réclament leur libération. Dans un communiqué publié jeudi, l'organisation demande également une accélération des procédures judiciaires. Hugues Komlan Sosoupé, directeur de publication du média Olofofo, a été arrêté à Abidjan en juillet 2025, puis extradé au Bénin. 6 jours plus tard, Ali Momouni, présenté comme l'un de ses collaborateurs, a également été arrêté. Les deux hommes sont poursuivis notamment pour apologie du terrorisme, incitation à la violence et rébellion. Après une récente visite, RSF a fait état de conditions de détention préoccupantes. Hugues Komlan Sosoupé serait notamment privé d'un accès direct à l'information, tandis qu'Ali Momouni partage une cellule d'environ 16 mètres carrés avec 8 autres détenus. L'organisation demande que leurs droits, leur accès aux soins et des conditions de détention dignes soient garantis. Et c'est tout pour ce bulletin d'information. Merci de l'avoir suivi.
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3: Rebonjour et bienvenue sur Vue d'Afrique sur Channel Africa. Je suis Joël Monteba et nous sommes en direct de Johannesburg en Afrique du Sud pour vous proposer le meilleur des reportages, des débats et bien plus encore sur l'Afrique. Nous serons à vos côtés jusqu'à 14h de Johannesburg, alors merci de rester avec nous. 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Et nous serons ravis d'avoir de vos nouvelles. Envoyez-nous un message au numéro WhatsApp plus 27 83 280 66 84. Encore une fois, bienvenue sur Vue d'Afrique, sur Channel Africa. L'Office des Nations Unies contre la drogue et le crime, ONUDC, l'OMS et la CEMAC alertent sur l'intensification et la diversification du trafic de médicaments en Afrique centrale, alimenté par des difficultés d'accès aux soins. Guillaume Kabisoso pour les détails.
4: Dans un rapport publié mardi, ces trois organisations affirment que dans les 6 pays de la CEMAC qui présentent des indicateurs de santé parmi les plus défavorables au monde, l'écart entre les besoins en santé et l'accès effectif à des produits sûrs et abordables favorise le développement d'un marché illicite. Ces trafics, qui constituent une menace majeure pour la santé publique dans la région, selon l'ONUDC, concerne des médicaments falsifiés, des qualités inférieures ou non approuvées par les autorités, mais aussi des produits détournés des circuits officiels. Antibiotiques, antipaludéens, antidouleurs, anti-inflammatoires ou psychoactifs, comme les tramadol et la pregabaline, figurent parmi les produits concernés. Entre 2020 et 2025, 250 tonnes de produits médicaux ont ainsi été saisis au Cameroun, au Congo, au Gabon, en République centrafricaine et au Tchad. Les volumes annuels recensés sont passés d'environ 5 tonnes en 2020 à près de

0: 116 tonnes en 2024, avant de dépasser 97 tonnes en 2025. L'ONUDC invite toutefois à la prudence. Cette hausse traduit à la fois l'ampleur des flux et l'intensification des contrôles, tandis que les données disponibles varient selon le pays et les années. On écoute François Patuel, responsable de la recherche et de la sensibilisation au Bureau régional de l'Office des Nations Unies contre la drogue et les crimes, ONUDC, pour l'Afrique de l'Ouest et du Centre.
1: Ce trafic de produits médicaux, il a un impact important sur l'Afrique centrale, que ce soit au niveau sanitaire, au niveau économique ou au niveau sécuritaire. Au niveau de l'impact sanitaire, tout d'abord, il y a des décès qui sont directement imputables à l'utilisation de produits falsifiés ou de qualité inférieure. Le Cameroun a par exemple recensé plus de 12 décès d'enfants en lien avec l'utilisation d'un antitussif pédiatrique qui était contaminé au diéthylène glycol en 2023. Malheureusement, il n'existe pas de chiffres sur à la fois la toxicité et la mortalité en lien avec la prise de ces produits spécifiquement sur l'Afrique centrale, mais on a des données de l'Organisation mondiale de la santé qui estimait en 2017 qu'il y avait jusqu'à 400 000 personnes qui décédaient chaque année en Afrique subsaharienne en lien avec l'utilisation simplement d'antipaludéens falsifiés et d'antibiotiques pédiatriques utilisés pour traiter les infections respiratoires. Donc uniquement pour deux types de produits thérapeutiques, on se rend compte qu'il y a l'OMS estimait les décès à 400 000 décès par an en Afrique subsaharienne.
0: Ces trafics impliquent notamment des groupes armés présents dans certaines régions du Cameroun, du Tchad ou de la Centrafrique à travers les pillages des centres de santé, la revente des produits ou les prélèvements des taxes sur les convois. Le rapport appelle ainsi dès lors à ne pas réduire les problèmes à la répression des trafiquants. Harmonisation des législations, contrôle renforcé et coopération transfrontalière doivent aller de pair avec un meilleur accès aux médicaments sûrs et abordables. Guillaume Kabisoso pour Channel Africa Actualité.
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3: En Côte d'Ivoire, une vaste affaire d'escroquerie et de blanchiment de capitaux éclabousse plusieurs influenceurs et personnalités connues. Selon un communiqué du procureur national financier, ils sont poursuivis notamment pour association de malfaiteurs, escroquerie, abus de confiance, faux et usage de faux, complicité d'escroquerie et blanchiment de capitaux. Parmi les accusés figure Séréidier, ancien milieu de terrain international ivoirien et la principale mise en cause Djedje Rita, contre qui en une soixantaine de personnes ont porté plainte. Et pour en parler, direction Abidjan où se trouve notre correspondant permanent, Célé Marius Kouassi. Bonjour.
4: Bonjour, bonjour à tous et à toutes.
3: Célé, pour commencer, qu'est-ce qui s'est réellement passé dans cette affaire et comment une opération immobilière a-t-elle pris une telle ampleur?
4: Alors, il s'agit d'une affaire où une promotrice immobilière, avec pour nom Djedje Graan Rita Bénédicte, connue sous le nom ou le pseudonyme Kai Kai sur les réseaux sociaux, et sa société Ivoire Challenge Corporation, ont vendu plusieurs fausses parcelles de terrain, donc des biens immobiliers qui n'existaient pas en réalité. Et elles ont proposé l'acquisition de ces parcelles-là à de nombreux acquéreurs et ont perçu frauduleusement l'argent alors qu'elles n'en étaient absolument pas propriétaires. Et donc cette affaire a pris une ampleur considérable grâce à l'utilisation massive des réseaux sociaux, notamment Meta, Facebook et TikTok. Et il y a que pour attirer un maximum de personnes, la promotrice a mis en place une méthode qui pour l'essentiel consistait à s'afficher dans des vidéos publicitaires trompeuses avec des personnalités publiques. Et dans l'une de ces vidéos, on peut même la voir mettre en scène une remise de terrain à une acquéreuse feignant de fondre en l'Indre pour émouvoir et convaincre d'autres internautes à souscrire donc à ces projets immobiliers.
3: Mmh. Ce qui frappe, c'est la présence de personnalités très connues hein, aux côtés de la promotrice. Quel rôle leur reproche-t-on d'avoir joué dans cette affaire?
4: Alors, la justice ivoirienne reproche à ces personnalités dont vous venez de faire mention, donc pratiquement une dizaine d'influenceurs et des célébrités, parmi lesquelles l'ancien footballeur, même capitaine de l'équipe nationale de football, Georges Geoffroy Séréidier, d'avoir soutenu activement, du moins la promotrice, et d'avoir servi sur tout d'appât. Et plusieurs rôles précis leur sont reprochés. D'abord, celui de rassurer et d'inciter, en considérant notamment le fait que leurs apparitions répétées aux côtés donc, de la promotrice Rita Diégué ont servi à donner une image de viabilité et de reste sérieux à ces projets, ce qui a poussé, n'est-ce pas, les abonnés à souscrire en toute confiance. Il a également reproché le fait d'avoir fait de la promotion active à propos de certains de ces stars du web, et ces célébrités, ces influenceurs-là, ont directement vanté même l'existence de ces parcelles de terrain au sein de plusieurs groupes de discussion privée sur WhatsApp. Et enfin, on reproche à ces derniers d'avoir joué surtout et surtout le rôle d'intermédiaire financier, dans le sens où certains de ces influenceurs et personnalités ont directement perçu des sommes d'argent pour le compte de la promotrice.
3: Et on parle d'une soixantaine de plaintes et de plus de 320 millions de francs CFA. Derrière ces chiffres, qu'est-ce que l'on sait aujourd'hui de ceux qui ont investi leur argent ?
4: Alors, les investisseurs se comptent pour l'instant à travers une soixantaine de plaignants recensés, bien que le volume de témoignages à charge continue de se propager sur le Meta et TikTok. On a des langues qui se délient de plus en plus, donc on sait qu'il y a plusieurs souscripteurs. Et ce qu'on le sait aussi aujourd'hui, c'est que ce qu'on sait de ces personnes, c'est qu'elles ont agi entièrement de bonne foi, du moins à en croire ce qu'elles disent, qu'elles ont guidées par la confiance aveugle qu'elles accordaient à ces visages familiers et célèbres de l'Internet ivoirien. Donc ces personnes ont investi leurs économies pour acquérir des terrains avant de s'apercevoir qu'elles avaient été totalement espoliées. Et à ce jour, comme l'avait dit, le préjudice financier total qu'il leur a causé est pratiquement évalué provisoirement à 320 millions de francs CFA, environ 490 000 euros. Et ces personnes se retrouvent aujourd'hui dans l'attente incertaine de savoir si leur argent pourra être un jour retrouvé.
3: Scellé, la justice parle notamment d'associations de malfaiteurs et de blanchiment de capitaux. Pourquoi ces qualifications sont-elles particulièrement lourdes dans ce dossier ?
4: Alors, ces qualifications sont lourdes dans ce dossier pour deux raisons majeures. Il y a d'abord la structure même de l'ANAC et ensuite l'enjeu international que cela représente pour la Côte d'Ivoire. Concernant la structure de l'ANAC, il faut faire remarquer qu'avec un chef d'accusation comme association de malfaiteurs, la justice s'engage à analyser cette affaire pas comme une simple erreur de gestion immobilière, mais plutôt comme une action coordonnée, planifiée et unie entre la promotrice et les influenceurs pour dépouiller le public. Et ensuite, en ce qui concerne l'enjeu international de la Côte d'Ivoire, c'est peut-être le lieu de faire observer que la question du blanchiment de capitaux fait en ce moment l'objet d'une sévérité accrue par le groupe d'action financière GAFI, qui a placé la Côte d'Ivoire sur la liste grise des pays sous surveillance il y a 2 ans. Et donc la Côte d'Ivoire, qui doit passer sa prochaine évaluation, il faut le rappeler, à la fin même de ce mois d'octobre, veut faire de ce dossier un exemple national très strict pour prouver son efficacité contre les fraudes financières sorties de cette liste.
3: Mais il y a quand même une vraie question qui se pose. Quand une personnalité recommande un investissement à des milliers de personnes, où s'arrête la simple publicité et où commence sa responsabilité pénale ?
4: C'est une question qui n'est pas facile. Disons, peut-être la frontière, on peut le dire, elle est franchie, surtout lorsque la célébrité quitte le rôle, n'est-ce pas, de simple diffuseur d'annonces pour devenir un acteur même de la machination. Et la responsabilité pénale, elle s'enclenche ici parce que les influenceurs ont activement, du moins certains de ces influenceurs et personnalités publiques, ont activement induit le public en erreur en garantissant la viabilité d'un projet qui a tout d'un projet fictif. En plus, en utilisant les canaux non officiels comme les groupes WhatsApp privés, comme on l'a révélé un peu plus tôt, et surtout en percevant directement des fonds pour le compte d'une entreprise frauduleuse, bon, alors là, il bascule du statut de simple publicitaire à celui de complice présumé. Et à propos, le procureur a rappelé que leur notoriété ne constitue en rien un bouclier protecteur, mais qu'elle peut au contraire devenir une circonstance aggravante, surtout lorsqu'elle est sciemment utilisée pour abuser la confiance des épargnants.
3: Le parquet appelle désormais les Ivoiriens à la prudence face aux investissements proposés sur les réseaux sociaux. Est-ce que cette affaire révèle surtout un manque de vigilance des épargnants ou aussi un vide dans l'encadrement de ces nouvelles pratiques scellées ?
4: Oui, on peut le dire ainsi. L'affaire met en lumière une faille de deux côtés. Le parquet cherche aujourd'hui à corriger. Et la première faille, c'est un manque de vigilance des épargnants. Et ensuite, la deuxième, c'est la répétition de ces dérives. La première fois, le procureur a insisté sur le manque de vigilance des épargnants en les appelant, n'est-ce pas, à faire preuve de beaucoup de prudence. Il a d'ailleurs pointé du doigt le fait que les victimes ont accepté de faire des placements financiers et des achats immobiliers sur les réseaux sociaux, totalement en dehors des canaux officiels de publicité et de régulation légale. Et il a révélé que ce mode opératoire, pour parler de la répétition de ces dérives, c'est-à-dire des appels publics à l'épargne sur Internet, n'est pas nouveau. Il a rappelé que plusieurs dossiers similaires sont d'ailleurs toujours pendants devant les tribunaux ivoiriens, toute chose qui démontre que l'écosystème même numérique des réseaux sociaux a créé des opportunités d'arnaque à grande échelle qui s'affranchissent des règles financières ordinaires, et ce qui pousse la justice à sévir lourdement à travers le pôle pénal économique et financier pour combler donc ce désordre.
3: Et rapidement, hein, au-delà de cette affaire, est-ce qu'on assiste à un changement de rapport entre les influenceurs et leur public quand ils utilisent leur popularité pour faire gagner de l'argent? Est-ce que le public commence à leur demander des comptes comme à de véritables intermédiaires financiers?
4: Oui, bien sûr, cette affaire pourrait effectivement constituer un tournant majeur et à proprement parler une rupture de confiance entre influenceurs et grand public. Auparavant, le public accordait une confiance, on peut dire, aveugle aux influenceurs en raison de leur familiarité, leur popularité, leur succès. Mais alors désormais, lorsque ces vedettes utiliseront leur image pour promouvoir des gains financiers ou des investissements, on peut dire que le public sera beaucoup plus enclin à ne pas les considérer comme de simples animateurs et commencera plutôt à leur demander des comptes, au même titre que de véritables investisseurs financiers. Donc on pourra dire que désormais, la notoriété n'est plus associée, est associée à un devoir de responsabilité légale aux yeux de la population et surtout des autorités.
3: Célé, Marius Kouassi, vous êtes notre correspondant permanent à Abidjan. Merci beaucoup, Célé. Bon week-end.
4: Merci, au revoir à tous et à toutes, bon week-end.
3: Le gouvernement sud-africain a officiellement durci le ton jeudi contre la désinformation sur l'arrêt de la Cour constitutionnelle rendu public le 7 octobre relatif à la procédure migratoire. L'annonce des autorités intervient après que des manifestations anti-migrants ont éclaté à nouveau dans certaines provinces du pays. C'est un compte-rendu de Kabongo Joël.
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6: Le gouvernement sud-africain met en garde contre la désinformation concernant les décisions relatives aux demandeurs d'asile. Cette situation survient alors que des manifestations ont éclaté à nouveau dans certaines régions du pays après que le ministère de l'Intérieur ait ouvert le centre d'asile sud-africain aux nouveaux demandeurs. Le porte-parole adjoint du gouvernement sud-africain, William Baloyi, a affirmé que de nombreuses informations erronées circulent au sujet de l'arrêt de la Cour constitutionnelle concernant les demandeurs d'asile. La confusion est née suite à la rumeur selon laquelle les migrants sans papier auraient désormais accès à toutes les prestations sociales, y compris les droits de vote au citoyen réservés aux citoyens sud-africains. Une désinformation concernant la décision de la Cour constitutionnelle qui a été démentie fermement par le gouvernement sud-africain. En effet, à travers l'arrêt rendu le mercredi 7 octobre dernier, la Cour constitutionnelle a déclaré certaines dispositions procédurales de la loi numéro 130 de 1998 relative aux réfugiés inconstitutionnel et invalide. Par cette décision, la Cour a ainsi invalidé les conditions qui empêchaient automatiquement les personnes de déposer une demande d'asile au seul motif qu'elles étaient entrées dans le pays par un point d'entrée non officiel. L'arrêt rendu par la Cour confirme ainsi le principe de non-refoulement inscrit dans le droit international qui stipule qu'une personne ne peut être renvoyée dans un pays où elle risque d'être persécutée ou subir des préjudices sans que sa demande d'asile soit au préalable examiné minutieusement. L'arrêt de la Cour ne prévoit nullement la régularisation automatique de tous les migrants sans papier. La décision n'accorde ni la résidence permanente ni la citoyenneté à tous les migrants sans papier vivant sur son territoire. Le dépôt d'une demande d'asile n'entraîne pas automatiquement son approbation. Les demandeurs vont continuer à être soumis à la procédure d'évaluation légale. L'arrêté insiste par ailleurs que les demandeurs d'asile dont les dossiers ne seront pas reconnus valables responsables après leur soumission restent passibles d'expulsion légale pour éviter que cette confusion ne puisse persister et dégénérer. Dostin Lakika, chercheur et consultant au réseau des migrations de l'Afrique australe SAMIN en SIG, recommande pour sa part au gouvernement sud-africain d'initier un dialogue d'information intercommunautaire pour sensibiliser les différentes communautés vivant en Afrique du Sud sur les retombées réelles de cet arrêté de la justice afin d'apaiser les climats sociaux.
7: La meilleure des solutions, c'est de faire une gestion migratoire saine qui respecte les droits humains plutôt que de renforcer les contrôles internes comme on le voit en Afrique du Sud en adoptant des politiques répressives et discriminatoires contre les migrants. Il faut travailler au renforcement de la sécurisation des frontières pour une bonne gestion migratoire. Et il faut aussi rendre fluide les procédures de traitement des dossiers des demandeurs d'asile et d'autres permis. C'est la tâche à laquelle le nouveau ministre de l'Intérieur sud-africain a promis de s'atteler. Donc il est important que le gouvernement adopte des politiques migratoires humaines et efficaces qui respectent les droits humains et favorisent l'intégration ainsi que le développement régional. Plutôt que de voir la migration dans une perspective beaucoup plus négativiste, il faut plutôt la considérer aussi comme un facteur de développement.
6: Il convient de rappeler qu'à la suite de cette désinformation, quelques mouvements anti-migrants sud-africains ont attaqué mercredi et jeudi une centaine d'immigrants au centre de demande d'asile de Durban pour régulariser leur séjour, créant ainsi la panique et entraînant des échauffourées entre les éléments de la police nationale qui tentaient de protéger les migrants sans papier, les membres de ce mouvement anti-migrants. Joël Kabongo pour Channel Africa, actualité.
3: Kabongo Joël, merci. Au lendemain de la grâce accordée à son leader, le mouvement démocratique libéral Model annonce le transfert d'Aliou Ba depuis la prison civile de Koya vers une destination qui reste pour l'heure inconnue. Ce transfert intervient alors que les ministères de la Justice et des Droits de l'Homme ainsi que celui de la Défense nationale sont engagés dans la mise en œuvre de la décision du président Mamadi Doumbouya relative à l'insertion sociale des 217 personnes graciées le 2 octobre dernier. Mamadou Sadio Baldé pour les explications.
8: La joie des poches de l'opposant Aliou Ba, gracié le 2 octobre, a été de courte durée. Pourtant, à l'annonce de leur libération, certains avaient exprimé leur joie.
9: Une remise totale de peine privative de liberté est accordée aux condamnés dont les prénoms et noms suivent. Mamadou Aliou Ba, offense et diffamation contre le chef de l'État, TPI Kaloum.
10: Très heureusement, aujourd'hui, ce soir, on a entendu sur les antennes de la RTZ, il a été gracié par le président de la République. Nous sommes très fiers de lui et ses frères.
8: 5 jours plus tard, c'est sa formation politique, le modèle, qui sort un communiqué annonçant le transfert d'Aliou Ba dans une destination inconnue, d'où la préoccupation du parti.
11: Dans la nuit du 6 au 7 octobre, la direction nationale du mouvement démocratique libéral, modèle, a appris du transfert de son président, M. Aliou Ba, depuis la prison civile de Koya, vers une destination qui, à ce stade, ne lui a pas été officiellement communiqué. Le parti procède aux vérifications nécessaires afin d'établir avec précision les circonstances de ce transfert et sa destination, en lien avec son collectif d'avocats et les autorités compétentes.
8: Où a-t-il été envoyé? Quel est son état de santé? Des questions qui expriment une préoccupation, mais en dépit de tout, le communiqué invite les militants et les citoyens de garder le calme.
11: Le modèle veille également à s'assurer de son intégrité physique et morale, ainsi que de la possibilité pour ses conseils d'entrer en contact avec lui. La direction nationale du parti appelle ses militants, sympathisants et l'ensemble de ses concitoyens à rester calmes, vigilants et responsables. Le parti suit la situation avec la plus grande attention et informera l'opinion de toute évolution portée à sa connaissance.
8: Au lendemain de la grâce accordée, le ministère de la Justice avait indiqué qu'elle était conditionnée par un stage d'encadrement civique et de préparation d'insertion sociale pendant 45 jours.
12: Le bénéfice de cette mesure est subordonné à l'accomplissement d'un stage d'encadrement civique et de préparation à la réinsertion. Une durée de 45 jours.
8: Toutefois, ces 217 personnes doivent profiter de ce stage d'encadrement pour se reconstruire, de connaître les droits et devoirs d'un citoyen afin de devenir des modèles dans la société, note le communiqué.
12: Cette décision est l'expression de la volonté du président de la République d'associer la clémence à une démarche de responsabilisation et d'accompagnement. Elle offre aux personnes concernées une perspective de reconstruction personnelle et de retour à la vie sociale dans le respect de la loi, des droits d'autrui et des exigences de sécurité publique.
8: Ce sont les départements de la justice et de la défense qui ont fixé les règles. Avant tout contact avec la société, ces ministères veulent s'assurer que tout risque de récidive est écarté. Le respect des institutions est mentionné en gras dans le communiqué.
12: Ce stage poursuit une finalité civique, éducative et sociale. Il vise à renforcer la connaissance des droits et des devoirs ainsi que le respect des institutions, à prévenir la récidive et à préparer le retour des personnes concernées à la vie familiale, sociale et professionnelle.
8: Cette mesure montre clairement que les maisons de détention n'offrent pas les conditions d'une réinsertion sociale des détenus. L'État veut-il montrer un autre visage ?
12: À travers cette démarche, accompagner la réinsertion, prévenir la récidive et contribuer durablement à la paix sociale et à la sécurité de tous.
8: Hier jeudi, le bureau exécutif du modèle aurait tenu une réunion dans l'après-midi. Un autre communiqué devrait être publié à l'attention des militants et sympathisants de l'opposant Aliouba Conakry. Mohamed Sadio Balde, Channel Africa, Actualité.
3: Mamadou Sadio Baldé, merci et merci chers auditeurs de rester connectés à l'Afrique et au monde avec Channel Africa, la voix internationale de la South African Broadcasting Corporation. 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Annika Longier est de retour pour l'information des sports. C'est la deuxième partie de Vue d'Afrique.
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14: Bienvenue à tous à ce bulletin sportif. La dernière journée du séminaire de la Confédération africaine de football ce vendredi 9 octobre est consacrée à l'analyse des performances africaines lors du Mondial 2026 et aux échanges avec les différents experts présents. Les dirigeants devront ainsi réfléchir aux moyens de transformer les résultats obtenus en 2026 en une véritable dynamique de progression à l'approche de 2030. La rencontre se déroule sur l'île de Sal au Cap-Vert où sont réunis depuis mercredi les présidents des 54 fédérations africaines, des sélectionneurs et plusieurs experts du football mondial. Parmi les intervenants figure Arsène Wenger, ancien entraîneur d'Arsenal. Les discussions portent notamment sur le développement des infrastructures sportives, la formation des jeunes dans les clubs et les académies, ainsi que le renforcement des équipes nationales. L'ambition de la CAF est de rendre les sélections africaines plus compétitives et de leur permettre de franchir un nouveau cap lors du Mondial 2030. C'est la première fois que la CAF organise un tel événement, même si des rencontres de ce type sont régulièrement organisées au lendemain des grandes compétitions, comme après la CAN 2023 en Côte d'Ivoire. Le Sénégal et le Maroc ont défendu leur position jeudi devant le tribunal arbitral du sport dans le dossier controversé de la finale de la Coupe d'Afrique des Nations 2025. À l'issue de l'audience, aucune décision n'a été annoncée. Le verdict est désormais attendu.
15: Le Sénégal entend conserver son titre continental et affirme avoir défendu solidement son dossier. Selon des informations rapportées par le journaliste sénégalais Sané Malang, ses représentants se sont notamment appuyés sur le code disciplinaire de la FIFA et la loi 5 de l'IFAB relative aux lois du jeu. Ils auraient également soulevé des vices de procédure dans la décision du jury d'appel de la Confédération africaine de football. De son côté, le Maroc aurait invoqué les articles 82 et 84 du règlement de la CAF. Ses représentants auraient notamment contesté les conditions dans lesquelles certaines décisions arbitrales ont été prises durant la finale. Le TAS doit désormais examiner les arguments des deux parties avant de rendre sa décision. Aucune date précise n'a encore été communiquée pour le verdict, qui déterminera l'issue de ce litige autour du titre africain.
14: Parlons à présent des éliminatoires féminines des Jeux Olympiques de Los Angeles 2028. Les étalons d'armes de Burkina Faso ont battu la Guinée équatoriale 3-1 jeudi au stade du 4 août. Les Burkinabés ont rapidement imposé leur rythme Oriata Konaté a ouvert le score dès la 7e minute avant que Judikael Ouoba ne double la mise à la 20e minute. Au retour des vestiaires, la Guinée équatoriale a réduit l'écart grâce à Muriel Linda à la 63e minute. Mais Judikael Ouoba a définitivement relancé les siennes en inscrivant son deuxième but personnel à la 72e minute. Grâce à cette victoire, le Burkina Faso aborde la manche retour avec deux buts d'avance. La seconde confrontation se disputera au Cameroun, la Guinée équatoriale ne disposant pas d'un stade homologué pour accueillir la rencontre. Les étalons d'âme devront confirmer ce résultat pour poursuivre leur parcours vers les Jeux olympiques de 2028. L'Afrique du Sud entame ce vendredi sa campagne de qualification pour le tournoi féminin de football des Jeux Olympiques de Los Angeles 2028. Les Banyana Banyana affrontent Madagascar au Free State Stadium de Bloemfontein pour un match aller qui se disputera à huis clos. La manche retour est prévue mardi prochain dans le même stade, cette fois devant le public. Compte rendu.
16: Exemptée du premier tour, la sélection sud-africaine fait son entrée dans la compétition au deuxième tour. Madagascar a obtenu sa qualification après avoir éliminé le Soudan du Sud sur le score cumulé de 2 buts à 1. Après leur élimination en quart de finale de la dernière Coupe d'Afrique des Nations féminines, les joueuses de Desiré Ellis sont attendues au tournant. Une qualification olympique permettrait de relancer la confiance autour de l'équipe. Sur les 35 sélections engagées au départ, 32 sont encore en lice. Seules deux équipes africaines décrocheront leur billet pour les Jeux de Los Angeles en 2028.
14: Et nous bouclons avec cette triste nouvelle, le football camerounais est en deuil après le décès de Jean Manga Ongene, survenu mardi 6 octobre à Paris des suites d'une maladie. L'ancien attaquant, surnommé la tête d'or, avait 80 ans. Il reste l'une des grandes figures de l'histoire du canon de Yaoundé et du football africain. Arrivé au canon en 1966, il a contribué au succès du club pendant près de 16 ans. Avec les canonniers, il a remporté 6 Coupes du Cameroun, 6 titres de champion national et 3 Ligues des champions africaines en 1971, 1978 et 1980. Ces dernières années marquent l'apogée de sa carrière. Il remporte également le championnat et le ballon d'or africain après avoir terminé meilleur buteur de la compétition continentale avec 9 réalisations. En sélection, Jean Manga Ongene a notamment participé à la Coupe d'Afrique des Nations de 1972 au Cameroun. Il a toutefois manqué le mondial de 1982 en Espagne en raison d'une blessure au genou. Capitaine pressenti des Lions Indomptables, il avait dû déclarer forfait. Sa disparition laisse le souvenir d'un pionnier qui a marqué durablement le football camerounais. Et c'est tout pour ce bulletin de sport. Merci à vous de l'avoir suivi. Au revoir.
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3: Le sport, c'est fini, mais l'information continue sur Vue d'Afrique. Merci à tous de rester connectés. C'est ce vendredi que s'achève la réunion des pays du bassin du Congo sur l'urgence climatique. Réunis depuis mercredi à Brazzaville, la capitale congolaise, les experts, les décideurs politiques et partenaires au développement cherchaient à passer des promesses aux actes face à l'urgence climatique. Notre collaborateur Rémi Eco nous en dit plus sur ce dialogue régional de haut niveau consacré au financement des actions climatiques.
17: C'est dans l'objectif de mobiliser davantage de ressources pour protéger les forêts du bassin du Congo et renforcer la résilience des populations face aux effets du changement climatique que ce dialogue régional se tenait à Brazzaville. Cette rencontre était placée sous thème de la position commune à l'action, mobiliser les financements et les partenariats pour le climat, les tourbières, les forêts, la biodiversité, la paix, la résilience et le développement durable. Il s'agit du tout premier dialogue régional de haut niveau sur la finance climatique, l'investissement durable et l'opérationnalisation des contributions déterminées au niveau national. À l'ouverture des travaux, la ministre congolaise de l'Environnement et secrétaire exécutive de la Commission climat du bassin du Congo, Arlette Soudan-Nono, a exhorté les États à renforcer leur capacité de mobilisation de financement. Selon elle, le défi consiste désormais à développer des projets crédibles et suffisamment structurés pour attirer les investisseurs et les partenaires internationaux. Cette mobilisation est jugée essentielle au regard du rôle stratégique joué par le bassin du Congo dans la régulation du climat mondial. Les forêts de la région absorbent chaque année d'importantes quantités de dioxyde de carbone. tandis que les tourbières situées entre la République du Congo et la République démocratique du Congo figurent parmi les plus grands réservoirs de carbone de la planète. Les discussions portaient également sur l'opérationnalisation des nouvelles contributions déterminées au niveau national 3.0, qui doivent permettre aux États d'accélérer la mise en œuvre de leurs engagements climatiques. Les contributions déterminées au niveau national sont des engagements que chaque pays soumet dans le cadre de l'accord de Paris sur le climat pour réduire ses émissions de gaz à effet de serre et s'adapter aux effets du changement climatique. Ces plans nationaux détaillent les objectifs, les actions à mettre en œuvre et les besoins en financement pour les atteindre. Les participants ont notamment travaillé à l'élaboration de feuilles de route et de plans d'investissement destinés à mieux préparer la région aux prochaines échéances internationales, dont la COP31 prévue en novembre en Turquie. Et au terme des échanges, les participants ont notamment appelé les États d'Afrique centrale à élaborer davantage de projets climatiques bancables afin de faciliter l'accès aux financements internationaux. Ils ont également recommandé le renforcement de la coopération régionale dans la gestion des forêts et des tourbières du bassin du Congo, l'amélioration des mécanismes de suivi des engagements climatiques nationaux, ainsi qu'une plus grande implication du secteur privé dans le financement des initiatives vertes. Les experts ont aussi insisté sur la nécessité d'accompagner les communautés locales et autochtones, considérées comme des acteurs essentiels de la préservation des écosystèmes, tout en accélérant la mise en œuvre des nouvelles contributions déterminées au niveau national. Pour les pays de la sous-région, l'enjeu est double : préserver un patrimoine écologique unique au monde tout en transformant cet atout environnemental en levier de développement durable. Les participants espèrent que cette rencontre permettra d'attirer davantage de fonds internationaux vers le bassin du Congo, longtemps considéré comme sous-financé malgré son rôle majeur dans la régulation du climat mondial. Si les engagements annoncés se concrétisent, plusieurs pays de la sous-région pourraient bénéficier de nouveaux investissements destinés à la conservation des forêts, au développement d'une agriculture résiliente et à la création d'emplois verts. Mais de nombreux observateurs estiment que le défi résidera surtout dans la capacité des États à présenter des projets solides, transparents et suffisamment crédibles pour convaincre les bailleurs de fonds internationaux. Rémi Eco, collaborateur de Channel Africa Actualité. 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
3: Le Conseil des droits de l'homme des Nations Unies a maintenu mardi sa surveillance du Burundi en vue de la présidentielle de mai 2027. S'inquiétant d'une augmentation alarmante du nombre d'exécutions extrajudiciaires et de disparitions. La résolution adoptée par 22 voix pour 7 contre 17 abstentions renouvelle notamment pour une année supplémentaire le mandat du rapporteur spécial. Avant le vote, l'Union européenne avait défendu le maintien du mécanisme, particulièrement à l'approche de la présidentielle de 2027, tandis que le Burundi l'avait dénoncé comme un instrument politique dirigé contre ses institutions. Pour en parler, nous sommes en ligne avec Aimé Maguera, représentant du CNL à l'international.
19: Bonjour madame.
3: Vous m'écoutez monsieur ? Bonjour, bienvenue. Bonjour, sur Radio Afrique. Merci beaucoup
19: de votre invitation.
3: Merci d'être des nôtres. Alors le Conseil des droits de l'homme vient de voter la prorogation du mandat du rapporteur spécial sur le Burundi. Est-ce que cette prorogation représente aussi pour vous un vrai signe que le Burundi n'est pas oublié ?
19: Effectivement madame, ça démontre d'une manière suffisante que le Burundi n'est pas oublié, que la communauté internationale comprend toujours et la souffrance que le Burundi, les peuples burundais sont en train de vivre. En fait, nous avons accueilli cette information, cette nouvelle avec un sentiment de satisfaction.
3: Sachant que Bujumbura refuse toujours aux rapporteurs l'accès au territoire, quel impact une résolution genevoise peut-elle avoir sur la réalité quotidienne des Burundais?
19: Bon, je crois que dans la généralité, ça, ce sont des réactions des régimes qui utilisent la force, qui utilisent la répression, effectivement, pour faire taire au peuple burundais, mais cette fois-ci, et ce régime n'a pas de limite, il va même au-delà de ses limites et essaie d'imposer sa vision à la communauté internationale. Ce n'est pas nouveau, on avait cette habitude, mais il n'y a pas un changement, je dirais, réel, parce que le régime reste toujours le même, et il n'a pas changé. Ce n'est pas demain que Evariste va changer, mais quand même, je crois que à côté de ces, du moins à côté de cette résolution de prolongation, il faut des mesures accompagnatoires, il faut d'autres mesures et plus contraignantes pour qu'on puisse espérer à faire plier le régime.
3: Il y a quand même un paradoxe. Le Conseil des droits de l'homme vient de renouveler le mandat du rapporteur spécial sur le Burundi en raison des inquiétudes persistantes sur la situation des droits humains. Et dans le même temps, le Burundi est candidat pour retrouver un siège au sein de ce même Conseil pour la période 2027-2029. Comment expliquer cette situation et surtout pourquoi vouloir siéger dans une institution dont le rapporteur spécial n'a même pas accès au pays pour exercer pleinement son mandat?
19: Bon, je crois que il y a une seule raison, c'est parce que le Burundi se trouve dans un déni, le régime se trouve dans un déni, donc il serait fait dans un déni comme si tout est normal. Donc, en fait, en quelque sorte, c'est parce que ça manque de répression, ça manque du moins d'oppression suffisante. Alors, pour répondre à cette position de la communauté nationale, elle veut, comme si rien n'a été, siéger dans son conseil, alors que il n'accepte même pas les conclusions de ce conseil. En fait, c'est un paradoxe, mais comme si on a l'habitude, le Burundi se trouve dans le déni. Donc, pour moi, c'est une réponse, je dirais, du régime pour montrer que donc, la situation est tout à fait normale, qu'il n'est pas inquiété, du moins, de cette mesure.
3: Et le Burundi se dirige vers une présidentielle en mai 2027. Est-ce que cette décision de l'ONU doit être comprise comme un avertissement particulier pour cette élection?
19: Bon, premièrement, je crois que c'est une bonne chose que les Nations Unies gardent toujours de l'œil vigilant sur le Burundi et surtout qu'on approche des échéances très électorales très instables. Donc, et on sait que l'opposition est muselée, on sait que la répression est très atroce. C'est pour cela, effectivement, qu'il y a toutes ces résolutions, toutes ces mesures des Nations Unies. On sait que l'opposition, ceux qui sont à l'intérieur, nous qui nous sommes à l'intérieur, et nous, on ne peut pas faire notre... On n'a plus de liberté d'expression et liberté d'opinion n'existait pas. Donc, en quelque sorte, en avertissement, je crois que les Nations Unies s'y attendaient, tout le monde s'y attendait. Mais, comme je le dis toujours, il faut des mesures accompagnatoires.
3: L'un des points de vigilance du rapporteur spécial, ce sont justement les élections présidentielles de 2027. En 2025, vous aviez qualifié, arrêtez-moi si je me trompe, hein, vous aviez qualifié les législatives de la honte et dénoncé un processus que vous jugiez frauduleux avec de l'intimidation et l'exclusion de l'opposition. Alors, ma question est celle-ci. À vos yeux aujourd'hui, y a-t-il encore un espace pour l'opposition ? Et particulièrement pour le CNL que vous représentez à l'international, y a-t-il un espace pour participer réellement à la présidentielle de 2027?
19: Bon, je crois que sans dialogue, sans véritable dialogue, sans s'asseoir autour d'une table et trouver des solutions adéquates pour organiser des élections, et du moins qui répondent aux certaines exigences internationales, on ne peut pas parler des élections au Burundi. Vous voyez, au Burundi, il n'y a qu'un seul parti politique. Je ne dirais même pas un parti politique, c'est parce que c'est un parti-État qui est militarisé. Il a une branche armée Donc, des Imbonerakure, CNLDD, la CENI est un féodé au parti au pouvoir. Donc, on ne peut pas parler des élections. Donc, en quelque sorte, et 2027, c'est plus que la ronde par rapport à 2025. À 2025, il y a quelques aventuriers, bien sûr, qui se sont aventurés pour dire, bon, écoute, on va tenter notre chance parce que le CNL est empêché pour aller aux élections, croyant et espérant qu'ils allaient pêcher quelques voix des militants CNL qui ne voyaient pas, qui ne pouvaient pas voir leur dirigeant sur la liste, sur les listes électorales. Mais cette fois-ci, c'est complètement fermé, c'est complètement strié, où il n'y a rien vraiment du moins de transparent, où aucune mesure, aucune garantie d'élection peut justifier qu'au Burundi, en 2027, il y aura des élections présidentielles. Donc, en quelque sorte, c'est une reconduction du moins du régime, mais qui n'a aucun concurrent sur terrain, qui utilise la répression, qui utilise la terreur, pour se maintenir au pouvoir, pour faire taire à toute voix discordante, à toute personne qui peut s'exprimer d'une manière ou d'une autre, qui n'est pas du CNDD. Et donc, en quelque sorte, il n'y a aucune garantie qu'il peut y avoir des élections, qu'il y aura des élections transparentes, sans vraiment un véritable dialogue inclusif où les médias seront présentes pendant les élections pour couvrir les élections, sans que les Nations Unies et l'Union africaine soient là pour accompagner le Burundi dans cette échéance électorale, pour du moins apaiser la situation. Donc, en quelque sorte, il n'y a rien qui peut donner espoir au peuple burundais et pour le moment. Tout simplement, on assiste à une dérive dictatoriale, des élections qui vont plus amplifier la situation au Burundi, plus précariser la vie des Burundais.
3: Monsieur Maguera, dans les secondes qui nous restent, puisqu'il nous reste effectivement quelques secondes, qu'est-ce qui pourrait faire changer les choses cette fois-ci? Parce que cela fait plusieurs années que l'ONU alerte et que les mandats sont renouvelés sur le terrain. Qu'est-ce qui peut réellement mettre fin à la situation dénoncée? En quelques secondes, s'il vous plaît.
19: Je crois que, plus brièvement, il faut que les Nations Unies puissent voter des résolutions contraignantes, des résolutions contraignantes qui imposeraient le gouvernement burundais à s'asseoir, à accepter un dialogue inclusif, comme le dialogue qui a été initié par la région, du moins depuis 2015, en fait, ce dialogue-là pourrait peut-être aboutir à un consensus pour organiser ces élections. L'autre chose, je crois que la communauté internationale devait prendre ses responsabilités, revenir à des sanctions ciblées, des sanctions que l'Union européenne et les Nations unies, les États-Unis avaient prises il y a quelques années, qui ont été abrogées ou abandonnées en 2020. En quelque sorte, il faut plus de répression et puis aussi la CPI, du moins, de conclure. Merci beaucoup.
3: Merci beaucoup, Monsieur Maguera. Excusez-moi de vous interrompre ainsi. Le temps qui nous est accordé s'est écoulé. Merci beaucoup pour vos réponses à nos questions. Je rappelle que vous êtes représentant du CNL à l'international. Au revoir, Monsieur Maguera.
19: Au revoir, Madame.
3: Place à présent, sans plus tarder, à Ayam Chekifu du service Swahili. Elle nous parle des gros titres. Bonjour.
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3: Merci à toi, Ayam. Rejoignez Ayam dans quelques minutes sur Darubini Africa. En attendant, Kabongo Joël est là pour le bulletin économique.
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21: Messieurs, bonjour, bienvenue à cette nouvelle édition. Le Sénégal et le Rwanda ont signé 11 accords dans plusieurs domaines à l'issue de la première session de leur grande commission mixte tenue mercredi à Kigali. La délégation sénégalaise était conduite par le ministre de l'intégration africaine des affaires étrangères et des Sénégalais de l'extérieur, Cheick Niang, qui a indiqué que la session a permis d'identifier des nouvelles pistes de collaboration. En marge de la réunion, Cheick Niang a participé au forum des affaires et des investissements rwandais. Rwanda-Sénégal, organisé en partenariat avec l'Agence sénégalaise de promotion des investissements et des grands travaux et le Rwanda Development Board. Le forum a notamment permis de favoriser les contacts entre opérateurs économiques sénégalais et rwandais et d'explorer de nouvelles opportunités de coopération dans plusieurs secteurs. Cette première réunion marque une nouvelle étape dans le renforcement des relations bilatérales entre Dakar et Kigali. Le président gabonais Brice Clotaire Oligui Nguema a demandé mercredi aux acteurs de la chaîne pétrolière de prendre des mesures urgentes pour rétablir l'approvisionnement régulier en carburant perturbé ces derniers jours dans plusieurs localités du pays. Réuni au palais du bord de mer à Libreville, le principal acteur de l'aval pétrolier ainsi que les opérateurs chargés de l'acheminement, du stockage et de la distribution de produits pétroliers ont fait le point sur les difficultés rencontrées. Selon la présidence gabonaise, les échanges ont porté sur l'état de la chaîne d'approvisionnement et les contraintes affectant la disponibilité des produits pétroliers dans les stations essence. Le chef de l'État a instruit les différents intervenants de mettre en œuvre avec célérité les mesures nécessaires au retour à une distribution normale et durable du carburant.
0: Face à cette situation, les autorités appellent les usagers à éviter la précipitation et à respecter les consignes de sécurité dans les stations-service. Elle rappelle que les produits pétroliers sont hautement inflammables et que tout comportement à risque peut exposer les usagers et les personnels à des accidents. Brice Clotaire Oligui Nguema leur a demandé de privilégier l'efficacité, la coordination et la célérité dans l'exécution des mesures arrêtées. L'objectif affiché est de rétablir l'accès normal au carburant et de sécuriser durablement la chaîne d'approvisionnement sur l'ensemble du territoire national.
21: Et au Mali, un accord entre la Société nationale de transport et logistique et les constructeurs russes Kamaz à hauteur de 30 milliards de francs CFA a été signé mercredi en présence du ministre d'État, ministre de l'Économie et des Finances Alousseni Sanou et de la ministre des Transports et des Infrastructures Ndembele Madina Sissoko. Pour le gouvernement malien, le partenariat ne se limite pas à la fourniture des véhicules. Il prévoit notamment la mise en place d'un dispositif de maintenance à Bamako Senou, la disponibilité de pièces de recharge et un transfert de technologie. Des techniciens maliens bénéficieront également de formations à Kazan en Russie afin de renforcer les compétences locales en matière de maintenance et d'exploitation des équipements. Le partenariat pourrait à terme déboucher sur l'installation au Mali d'un centre de service Kamaz, puis d'un atelier d'assemblage et d'une unité de montage des véhicules. L'Union africaine a officiellement lancé mercredi à Port-Louis, à Maurice, l'Agence africaine de notation de crédit, une structure présentée comme un nouvel instrument destiné à renforcer la souveraineté financière du continent et à mieux faire prendre en compte les réalités africaines sur les marchés internationaux. L'Union africaine souligne que seuls 32 de 55 pays du continent disposent actuellement d'une notation auprès de trois principales agences internationales, les 123 pays sans notation auprès de ceux acteurs.
0: L'Union africaine souligne que seuls 32 des 55 pays du continent disposent actuellement d'une notation auprès des trois principales agences internationales, laissant 23 pays sans notation auprès de ces acteurs. L'AFCRA ambitionne notamment d'élargir la couverture et de faciliter l'accès aux marchés de capitaux pour davantage d'émetteurs africains. Le président de la Commission a appelé, en parallèle, les pays africains à poursuivre leurs efforts en matière de gestion macroéconomique, de responsabilité budgétaire, de transparence et de soutenabilité de la dette. À travers l'AFCRA, elle entend ainsi franchir une nouvelle étape vers une plus grande autonomie financière du continent en renforçant sa capacité à produire ses propres analyses, à valoriser ses données et à participer davantage à la définition des conditions de son financement international.
21: Et pour boucler, la Zambie et les États-Unis ont signé jeudi à Lusaka un accord révisé de financement de la santé d'un montant de plus de 3 milliards de dollars, selon le ministre zambien de la Santé, Roma Chilenji. Ce protocole d'accord avec les États-Unis couvre la période 2026-2030. Il a été amendé afin de répondre aux préoccupations concernant la protection des données sanitaires sensibles et le contrôle national des échantillons biologiques. Dans le cadre de ce partenariat, des conflits financement, les États-Unis contribueront à hauteur de 1,516 milliards de dollars, tandis que la Zambie mobilisera 2,107 milliards de dollars. Selon Roma Chilenji, les négociations ont permis de revoir plusieurs dispositions controversées des versions précédentes, notamment celles relatives à la propriété intellectuelle, au partage des bénéfices et au transfert d'échantillons biologiques. Le ministre a également assuré que le nouvel accord n'autorise pas le partage des données individuelles individuelles concernant les patients. Fin de la page économique de cet après-midi. Merci de l'avoir suivi.
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3: Et c'est sur cette note que s'achève Vue d'Afrique aujourd'hui. Merci à tous de votre fidélité à l'édition et surtout au magazine. Il était question aujourd'hui de la Côte d'Ivoire, une vaste affaire d'escroquerie et de blanchiment de capitaux éclabousse plusieurs influenceurs et personnalités connues. Nous avons parlé aussi de l'opposant Aliou Ba qui est de nouveau transféré vers une destination inconnue et ce après sa libération annoncée. Trois organisations alertent sur l'intensification et la diversification du trafic de médicaments en Afrique centrale. Je suis Joël Mouteba. Kato est à la mise en onde de cette édition et c'est au nom de toute l'excellente équipe de Vue d'Afrique que je vous souhaite un excellent week-end. On se retrouve la semaine prochaine sur Vue d'Afrique, Channel Africa. Au revoir.